0: Okay.
1: Okay, es que se quilló.
0: Okay, do you know what my bird did? He flew in the house and I can't catch him.
1: Okay.
0: I'm gonna try with Louis.
1: Écoute un peu là.
0: Oui?
1: Moi j'ai l'air d'un fou ici là.
0: Hein?
1: J'ai pas de pyjama, j'ai pas rien.
0: On veut savoir des pyjamas?
1: Non, j'ai juste le bas du pyjama.
0: Ben je vais t'en emporter.
1: J'en ai en même.
0: T'as des underwear?
1: J'ai assez d'underwear, oui.
0: Oui, ok, je vais oui. chercher une paire de pyjamas puis je vais te les emporter.
1: L'autre chose, c'est le.
0: Y a-t-il autre chose?
1: Mon sac là, où c'est qu'il est? Ma valise.
0: Ta valise est dans ton garde-robe.
2: Where do I board?

Premier chanteur, Salifou Kaba Kabisko. Et maintenant nous avons la section cordophone. Amidou Diaouine, chef d'orchestre, guitare médium. Kaba Diabaté, le Benjamin de la section, guitare médium également. L'ouragan, le bassiste. Aux pulsations envoûtantes, c'est Mori Kouyaté Django. Et le grand guitariste de charme, l'exubérant Sekou Diamond Finger, le guitariste au doigt de diamant. Et nous avons la section rythmique, Mori Kondé Mangala, le batteur endiablé. À la tumba, nous avons le feu follet de la formation, Siaka Diabaté, le consul. Section des ventistes, Ashken Kaba Mohamed, trompette, trombone. Traoré Bangali, alias Onassis, saxo, ténor. Nous avons le baron, Sadou Diallo, professeur, saxo, ténor, flûte, soprano. Nous avons le soprano, le charmant Mbadi Souma, alias Don Camillo. Et vous avez pour la présentation, Sekou le gros Camara, trompette. Bembea vous souhaite de passer d'agréables moments en sa compagnie.